0: Alors, veux-tu venir?
1: Bon, là, ça c'est fait. Good morning. Good morning, 656.
2: 6400, Virginia.
1: SB 400.
2: Morning tonight.
1: You as well, 656.